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0: 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Il est 5h.
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0: 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Il est 6h.
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0: 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Il est 7h.
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0: 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Il est 11h.
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0: 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Il est midi.
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0: 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Il est 15h.
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0: 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Il est 16h.
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2: Bienvenue dans le podcast de promotion Santé Corse, le rendez-vous qui met en lumière celles et ceux qui agissent chaque jour pour une santé plus juste, plus accessible et plus proche de chacun. Aujourd'hui, nous allons parler d'un sujet essentiel, la médiation en santé. Un métier encore méconnu, mais pourtant indispensable pour recréer du lien entre les personnes les plus éloignées du soin et les professionnels de santé. Qui sont ces médiateurs? Comment interviennent-ils sur le terrain? Quels enjeux pour la Corse aujourd'hui et demain? Pour en parler, nous recevons des acteurs engagés, Laurent et Gaël, qui nous feront découvrir les réalités, les défis et les belles réussites de cette mission humaine au service de tous. Alors Laurent, aujourd'hui une formation sur la médiation en santé, est-ce qu'en trois mots ou un peu plus, on pourrait définir ce que c'est ?
3: Alors, la médiation en santé, c'est un métier, j'allais dire nouveau métier, même s'il existe maintenant depuis pas mal d'années, qui est un peu à l'interface entre des usagers en situation de difficulté avec le système santé sociale et un système santé avec l'ensemble des professionnels qui sont sollicités dans le cadre d'un parcours santé. Le médiateur santé accompagne ces deux acteurs pour qu'ils soient davantage en capacité de travailler de manière optimum entre eux.
2: Alors vous êtes chargé de mission santé publique à l'ARS. En quoi l'Agence régionale de la santé intervient dans ce domaine et peut-être plus particulièrement dans cette formation?
3: Alors, on intervient en déclinaison d'une politique nationale qui a permis de normer ce métier de médiateur en santé avec une fiche de la Haute Autorité de Santé qui définit ce qu'est un médiateur en santé. Un travail qui a été fait de parangonnage entre les différentes structures qui portent des médiateurs en santé dans différents contextes ruraux ou urbains, et de donner à accompagner la professionnalisation des médiateurs en santé. Il y a un très très fort enjeu de professionnalisation des médiateurs en santé pour qu'il y ait une reconnaissance des médiateurs en santé dans le travail qu'ils font dans les équipes professionnels de santé sociale d'une part, et puis qui puissent être reconnus dans leur rôle et dans leur rémunération. Et donc c'est pour ça qu'on a demandé à Promotion Santé Corse d'élaborer différents modules qui est une première étape dans la professionnalisation de ces médiateurs en santé en Corse et qui vise à leur permettre d'accéder à des formations diplômantes reconnues sur le continent.
2: Alors aujourd'hui, concrètement, qui est un médiateur en santé et dans quel domaine il peut exercer sa profession? C'est des associations, comment ça se passe concrètement?
3: Alors on a en Corse du coup une certaine diversité du portage des postes de médiateurs en santé. Certains sont portés par des associations, on verra avec Gaël un bon exemple. D'autres sont portés par des établissements de santé. On a notamment une médiatrice santé mentale dans les quartiers prioritaires de la politique de la ville à Bastia, Chloé, qui intervient depuis plusieurs années pour faire le lien, pousser la porte, j'ai envie de dire gentiment, et raccrocher le lien en matière de santé mentale avant qu'il y ait des problématiques de voisinage ou d'expulsion, pour essayer de ramener vers le soin. Et puis on a à Ajaccio une médiatrice qui vient d'être recrutée récemment et qui fait l'interface sur la permanence d'accès aux soins de santé, notamment sur ce qu'on appelle l'accès aux soins des plus démunis, les gens qui sont papiers ou grands précaires, SDF. Donc en interne à l'établissement, le centre hospitalier d'Ajaccio Miséricorde, et puis en externe avec l'ensemble des partenaires, dont la Croix-Rouge, la Fratellanz, etc., etc. Fraternité du partage, pardon, pas la Fratellanz.
2: Gaëlle, vous êtes médiatrice au sein de la Croix-Rouge. Comment la médiation en santé permet de lever les freins d'accès aux soins, par exemple, dans votre établissement, la Croix-Rouge?
4: Alors déjà, il faut savoir que mon poste, la médiation en santé, au sein de la Croix-Rouge, du coup, contribue à une équipe appelée le SAMU social, qui est scindée en deux, donc partie médiation santé et partie équipe mobile du SAMU social, qui a à vocation de faire de l'aller-vers essentiellement, tout comme moi, la médiation santé, où eux sont sur l'accompagnement des publics en rue, et moi je suis sur l'accompagnement des publics en logement, essentiellement délimité par un zonage et orienté vers les quartiers prioritaires de la ville. Sur les quartiers prioritaires de la ville, déjà, il faut savoir qu'on est deux médiateurs. Donc, un médiateur, Faleb Stellamaris, qui lui s'occupe des quartiers sud d'Ajaccio, et moi, médiatrice santé des quartiers nord d'Ajaccio. Donc ça comporte quoi? Ça comporte trois quartiers, Alzodilev, La Mandarine et Bodichal. Là-dessus, qu'est-ce qui définit justement les leviers pour rattacher ces personnes vers le soin? C'est la proximité. Donc dans cette mission d'aller vers la personne et l'usager, c'est la proximité qu'on a vers les personnes parce que nous sommes au plus proche des quartiers, nous sommes au plus proche des habitants, des associations de quartier, des métiers professionnels aussi de quartier. Donc on parle un peu avec tout le monde, on a des relations avec les enfants, avec les adolescents, avec les familles, avec les personnes seules. Et là-dedans, en fait, ce que nous, en tout cas ce que moi dans mon travail, il en découle, c'est un repérage des personnes, en tout cas qui sont en situation les plus précaires, en tout cas qui vont vers un glissement de la précarité.
5: Et si vous ne repérez pas ce type de public, qui peut faire appel à vous? Est-ce qu'un particulier peut vous solliciter en dehors des associations, en dehors? Comment ça se passe concrètement?
4: Alors si moi je n'ai pas de captation, si je ne fais pas de repérage, effectivement, donc ça va être du voisinage essentiellement, ça va être les bailleurs sociaux, ça va être aussi par exemple quelqu'un en face qui voit quelque chose d'inhabituel chez la personne. Donc ça peut être par exemple la personne dans l'entretien de paysager, ça peut être par exemple un médecin de proximité ou de quartier qui me dit bon bah voilà Gaëlle, j'ai une situation un peu complexe, et, moi je m'occupe de la santé, mais est-ce que je pense qu'elle aurait besoin d'être accompagnée. Il y a des problématiques liées à la précarité ou à la vulnérabilité. Il a besoin d'un maillage, donc du coup, d'être réorienté vers des professionnels adaptés ou appropriés. Et vice-versa aussi, ça peut être un professionnel social qui m'appelle, avec qui donc je nourris des liens partenariaux et qui me dit Gaëlle, voilà, cette personne a la rupture de soins ou de traitement, il faudrait le raccrocher vers, donc l'amener vers un professionnel de santé.
5: Et une personne qui en a besoin peut aussi faire appel à vous?
4: Tout à fait, effectivement. Donc, il faut savoir qu'au jour d'aujourd'hui, on a une convention faite avec l'ACAPA pour laquelle j'interviens dans une permanence une fois par semaine dans le quartier de Bodichon, où je reçois du public des quartiers nord essentiellement. Et là, nous sommes justement pour parler avec l'ACPA pour pouvoir justement s'agrandir sur les jours de permanence pour permettre aux gens de nous identifier sur nos qualités bien précises, parce qu'il y a des difficultés quand même à la médiation en santé, en tout cas pour ma part, qui a été identifiée et indiquée dans les bilans 2025, c'est qu'on ne fait pas assez de captation sur les publics fragilisés. C'est-à-dire qu'on est essentiellement sur des quartiers dortoirs où les personnes sont au logement et donc invisibles, en tout cas leur situation complexe et de précarité sont invisibles au commun des mortels. Quand ils vont faire leurs courses, ça ne se lit pas sur leur visage. Quand ils vont voir un professionnel de santé, ils ne savent pas forcément qu'il y a des antériorités liées au social, au fait de ne pas d'avoir des impayés ou d'avoir des problématiques familiaux derrière, hein, si ce n'est pas marqué sur le corps ou si ce n'est pas diagnostiqué au niveau de la santé. Forcément, ils passent à côté. Nous, le fait d'être de proximité, ça nous permet justement de créer un lien de confiance et de délier un peu les non-dits, les dénis aussi de ces personnes qui ne verbalisent pas forcément vers des acteurs du social ou des professionnels de santé. Souvent, c'est les termes qu'ils emploient. Hein, c'est la honte de... je ne savais pas comment payer ma facture pour pouvoir bénéficier des soins ou alors c'est aussi oui mais j'ai une priorité, c'est d'aller au travail, donc du coup il y a une négligence

0: de donner un petit peu de sa problématique pour après aller sur la systémique qui a découlé de la problématique source, on va dire.
1: Aujourd'hui, cette formation, qu'est-ce que ça vous a apporté ?
0: Alors, c'était vraiment... Alors là, je vais parler pour l'ensemble des médiateurs parce que nous sommes 5 sur le territoire corse, il faut le savoir. Et pour d'avoir parlé un peu avec eux aujourd'hui, donc l'essentiel de cette formation, ce que nous, on attend, ça va être surtout d'avoir du cadre, d'un métier pour lequel, comme le disait Laurent Meige, est en cours de professionnalisation. En tout cas, nous, on l'espère tous. Hein, on espère vraiment... C'est pour ça, d'ailleurs, qu'on suit cette formation, qu'on adhère à toutes ces formations et tout ce qui est lié à la médiation, hein, en termes d'accompagnement, de toute communication sur les niveaux de dispositifs en vigueur sur le territoire, institutionnel ou privé, associatif aussi, parce que ça fait partie du fondement du métier, le maillage professionnel, institutionnel, privé, associatif, et même entre particuliers. Le particulier est aussi un bon acteur pour résoudre des problèmes tels que les liens sociaux. Voilà. Donc on attend du coup qu'il y ait un cadre dans le métier, c'est-à-dire avoir une ligne de conduite sur les limites, à savoir que nous on intervient dans le droit social et le droit à la santé. Ça veut dire que on a des possibilités de faire des ouvertures de droits sociaux. Mais nous ne sommes pas assistantes sociales parce que nous n'avons pas les compétences. Nous avons aussi à vocation de faire des ouvertures de droits santé, mais nous n'avons pas les compétences d'un professionnel, par exemple, de la CPAM, ou on n'a pas aussi les compétences d'un infirmier qui va lire une des analyses de prise de sang. Donc, on va faire une évaluation de surface, donc sociale et de santé, pour orienter au mieux vers les partenaires appropriés, à savoir qui vont être les principaux partenaires, c'est-à-dire volet santé, volet social, exclusivement. Voilà.
1: Laurent, est-ce qu'on a une cartographie aujourd'hui en Corse du besoin en médiateur et de la situation aussi des personnes qui seraient en grande difficulté et très éloignées des soins ?
2: On a différents diagnostics qui nous permettent d'identifier des micro-régions dans lesquelles il y a des problématiques plus prégnantes. On sait que sur la Balagne, sur la plaine orientale, la plaine orientale ressort pratiquement sur tous les diagnostics comme un point de fragilité du territoire, avec des choses qui sont faites, mais énormément de choses à faire, avec une grande partie des publics qui sont cachés, qui sont en non-recours, en renoncement par rapport au système santé sociale, et qui sont difficiles à repérer. Le travail des médiateurs, il intervient là-dessus, notamment, dans le gros travail de repérage. Gaëlle a parfaitement expliqué les différentes modalités qui permettent d'identifier une personne qui, pour une raison X ou Y, renonce à faire valoir ses droits ou à accéder au système de santé. Et puis on sait qu'il y a certains territoires urbains sur lesquels il y a encore beaucoup de choses à faire. À Ajaccio, on a la chance d'avoir déjà 3 médiateurs et trices. À Bastia, on a une médiatrice. Sur la plaine orientale que j'évoquais, on va avoir un médiateur ou une médiatrice santé mentale qui va être recrutée et raccrochée comme Chloé l'est. Mais pour les quartiers prioritaires, là, ce sera donc l'équipe mobile psychiatrie précarité. Et on va avoir l'équivalent qui va être identifié sur l'extrême sud. Donc, on n'a pas une cartographie de l'ensemble des besoins quantitatifs. On a une idée maintenant assez précise des territoires sur lesquels il y a des besoins importants, partiellement identifiés. Exemple sur la plaine orientale que je viens d'évoquer. Le travail qui est fait par Florence Rétali, qui est médiatrice sur la plaine depuis maintenant quelques années. Il y a déjà autour de 450 personnes qui ont été identifiées. Et ça n'est qu'une petite partie de l'iceberg, puisqu'il y a une partie des populations qu'on sait qu'on ne les voit pas encore. Et donc c'est petit à petit le lien qu'évoquait Gaëlle, la confiance qui est faite d'abord, qui permet à un moment donné, de faire le lien avec l'ensemble des problématiques qui freinent l'accès. Ça va d'avoir une adresse, tout simplement, pour pouvoir retrouver son courrier et les éléments importants, à pouvoir aider à la prise de rendez-vous. Donc il y a des petites choses comme ça qui sont nécessaires. Un terme, une notion qui est extrêmement importante en matière de non-recours, de renoncement qu'a évoqué Gaëlle, c'est la question de l'image de soi. Un des freins principaux à l'accès à la santé et aux droits, c'est souvent l'image de soi et toutes les priorités, elle en a évoqué certaines, qui empêchent une personne, même si elle sait que ça existe, qu'elle y a droit. Bah, les enfants sont d'abord sa priorité, puis ensuite c'est le travail, puis ensuite etc. Et donc de temps pour elle, parce que très souvent ce sont des femmes aussi, bah, il n'est pas là. Donc elles renoncent parce qu'elles ont un tas d'autres priorités. Donc il y a un gros travail à faire pour arriver à,

0: à retricoter ce lien de confiance et cette capacité à solliciter. Un autre élément qui est essentiel, on en parlait tout à l'heure avant de démarrer cet entretien, c'est notre capacité à vulgariser des choses qui parfois peuvent être un petit peu complexes. Alors il y a un gros mot qui s'appelle la littératie, qui est un terme très simple, enfin complexe pour expliquer quelque chose de très simple, c'est la capacité que l'on a à accéder, à comprendre et à s'approprier les messages de santé. Et ça, on se rend compte que 50% de nos concitoyens, et pas simplement les plus fragiles, ne sont pas en capacité de faire cet exercice-là. Et donc le médiateur intervient aux côtés des plus démunis pour arriver à faire ce lien-là.
1: Quel est le profil d'un médiateur? Est-ce que tout le monde peut devenir médiateur ou il y a un parcours, j'ai envie de dire, d'éducation, de formation, d'études spécifiques à ce métier?
2: Alors, au jour d'aujourd'hui, non, justement, c'est en voie d'étude, justement, pour permettre de professionnaliser le métier, donc pour permettre que la médiation santé puisse bénéficier d'un vrai parcours d'apprentissage à une issue diplômante et reconnue par l'État. Au jour d'aujourd'hui, on va dire qu'essentiellement, le médiateur en santé tel quel, il a des notions sociales fortes, aussi des connaissances en sociologie, connaissances le système, tous les dispositifs sociaux et de santé du territoire. Il a une connaissance aussi de tout ce qui est les compétences de savoir-être, de type de communication, de posture aussi, en relation d'aide et relations humaines. Ça va être quelqu'un aussi qui va devoir faire force d'adaptabilité, beaucoup, parce qu'on est sur des publics très diversifiés. Le terrain est diversifié, la temporalité liée aux démarches sont très diversifiées, ça peut être très rapide comme ça peut être très long, ça peut prendre des mois. Il faut avoir aussi un sens, d'observation très fort, parce que le temps d'observance dans le métier de la médiation est très présent. C'est-à-dire qu'on peut être sur des parcours d'accompagnement ponctuel, donc on reçoit une personne, on fait une orientation, donc ça on va dire que j'appelle ça du ponctuel, et on peut être aussi sur de l'accompagnement tel qu'on l'appelle nous à la Croix-Rouge, des suivis pour lesquels où il y a un objectif à atteindre, donc ça va être par exemple retrouver de l'autonomie dans sa vie suite à des suites d'un accident du travail où la personne a perdu sa jambe, par exemple. Voilà, il y a tout un parcours. Donc, il faut imaginer que cette personne, bah, du coup, elle a perdu sa jambe. Mais il lui faut, du coup, une prothèse. Il lui faut aussi une rééducation. Et puis, il lui faut aussi des infirmières à domicile. Et puis, il va lui falloir aussi une aide psychologique. Il va lui falloir aussi, certainement, une aide à domicile pour l'emmener faire ses courses, pour après aussi l'aider dans ses démarches administratives. Et puis aussi, cette personne a des enfants aussi, allez savoir. Hein. Bon, je rajoute des choses, mais enfin, c'est vraiment l'expérience. Hein. Bon, bah, va falloir aussi trouver des solutions pour l'aider à pouvoir reprendre sa place au sein du foyer dans le terme de l'éducation. Donc, d'où pourquoi on a besoin des partenaires pour travailler. Donc, il faut pouvoir être force de proposition dans l'accompagnement qui va durer plusieurs temps. Avoir beaucoup de patience, mais avoir aussi, une bonne oration pour pouvoir expliquer ce qu'est la médiation en santé auprès des partenaires. Voilà, avoir cette capacité à nourrir les liens avec les partenaires de manière régulière, de pouvoir comprendre le système tel qu'il est, même s'il ne répond pas toujours à l'instant T aux demandes, il faut pouvoir aussi faire force d'empathie auprès de la personne et lui expliquer que le système ne répond pas tout de suite à sa demande parce qu'il y a aussi des conditions d'acceptation pour obtenir un droit ou un autre, et trouver d'autres solutions internes pour essayer de pouvoir au mieux gérer les conflits aussi qui peuvent être par exemple dans le foyer familial, ce genre de choses, ou avec aussi les partenaires professionnels aussi, hein, parce qu'on est là aussi pour pouvoir permettre à la personne de recréer de la confiance avec les professionnels de santé, là où justement la personne, bah, elle s'en est écartée parce qu'elle n'a plus confiance en son praticien, par exemple, et vice-versa aussi bah, du professionnel vers l'usager, parce que il y a peut-être des problématiques liées à un usager, un accompagnement intérieur, et pour lequel peut-être qu'il y a eu des malentendus, et on doit faire force de médiation effectivement pour pouvoir les voilà les remettre en osmose dans les accompagnements pour une prise d'autonomie. Voilà.
1: Laurent, si on peut parler d'objectifs à long terme, aujourd'hui, la Corse pourrait avoir combien de médiateurs dans une dans un contexte idéal ?
0: Alors, dans un avenir proche, à échéance du projet régional de santé qui est en cours, on espère avoir au moins un médiateur ou une médiatrice sur chacun des 9 territoires de projet de l'île. Déjà, ce serait pas mal, avec une densité un peu plus importante, bien sûr, sur les 2 territoires urbains principaux. Mais si on y arrive, c'est déjà un premier objectif. On espère pouvoir aller plus loin et être plus ambitieux dès qu'on aura, si c'est le cas, des crédits fléchés sur ce type de démarche. Pour l'instant, on a eu un exercice, je le disais, de parangonnage des expériences, de capitalisation des expériences un peu partout. Il nous manque cette dernier élément d'effet levier qui nous permettrait d'avoir voilà, les moyens de nos ambitions.
1: Gaëlle, pour terminer sur une note positive, est-ce que vous pouvez nous citer rapidement un témoignage pour lequel une situation grâce à votre action a pu se terminer dans des conditions très favorables pour l'usager ?
2: Je pense notamment à cette personne du coup handicapée elle-même aussi qui du coup était en situation d'addiction plus qui avait des enfants qui a toujours pardon des enfants et qui aujourd'hui ça fait quand même plus d'un an qu'il a raccroché à son addiction. Et il a retrouvé du coup le lien avec ses enfants. Il a trouvé une forme d'autonomie parce que du coup il y a eu un vrai parcours du combattant dans cette histoire d'addiction et de récupération de sa mobilité. Ça a été on va dire la proximité, la présence qui l'a aidé on va dire cette personne à trouver des forces qu'il n'imaginait pas en lui-même en fait par des biais de motivation divers et variés voilà parce que lié à ma formation en coach professionnel du coup il y a des techniques de motivation pour pouvoir justement favoriser le passage à l'action et effectivement ça a été assez probant aujourd'hui. Bah, je suis plutôt contente. Je ne dis pas que les choses sont figées. Hein. Dans le temps, rien n'est figé. Mais en tout cas, aujourd'hui, voilà, il est sobre. Il est mobile. Il se balade avec ses enfants, en voiture en plus.

0: parce que ça c'est énorme, il a quand même une voiture adaptée à son handicap. C'est une petite réussite pour moi.
1: Ben, je vous remercie tous les deux.
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0: 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Il est 17h.
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0: 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Il est 19h.
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0: 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Il est 21h.
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0: 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Il est 23h.
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0: 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Il est minuit.
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Un autre est grièvement blessé. Nous nous inclinons devant leur sacrifice et devant la douleur des familles. Nous tenons à réaffirmer que pour nous, nationalistes, corses, il n'y a qu'une seule violence en Corse, celle de l'État colonialiste français. C'est parce que celui-ci refuse d'apporter une solution politique au problème corse, refuse d'appliquer une véritable politique décolonisatrice, que les meilleurs de nos frères choisissent la voie de l'engagement le plus difficile, celle allant jusqu'au sacrifice de leur vie. Les organisations nationalistes appellent le peuple corse à rendre un dernier hommage dans l'honneur et la dignité à l'un de ses fils, Stefano Gardi.

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0: 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Il est 2h.
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